E27. Nihonwa Honihwas E27. Premier tour, deux lignes pour 700$. Je suis content de me balancer. Je suis content de me balancer. Je suis content de me balancer. Je crois que tu as gagné la note.

N31, næste Nordhubik, N31. Premier tour, deux lignes pour 700 $. B7, Nihuas, B7.

0: aller au Saint-Malo, allons, à la vérification de carte. Bingo, déjà. Bingo pour les deux lignes, New Shep, Mabek, Stendo. Prochain tour, deuxième tour, petit haut. Pour 700$, la couleur des cartes, rose. Alors, on est déjà. Nihoy, Pumbanoncha, Kabahash, haut. Nihoy, Sudam, Denias, Chouette, Gagnon, Nanout, Kamidano, Cheha, Chigalmout. Numéro de la carte.
1: C'est le 48-154.
0: Le numéro de série.
1: 03-60-336.
0: Vos numéros.
1: Le 10, le 28, le 30, le 34, le 57, le 60, le 65 et le 62.
0: Bingo, félicitations.
1: Merci.
0: Yamé.
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0: Une seule gagnante au premier tour à deux lignes. On est rendu au deuxième tour petit haut pour 700$, la couleur des cartes rose. Premier numéro, au Chicago Hunter Whitman, j'ai 52. J'ai 52.

M41, néo-noir ou pic, M41. Deuxième tour, petit ou pour 700$. Nihua et Mbalon, Kabahash ou Nihua Sidam, Nihasi, Chouette et Gagnon à l'autre. I26, Nihua Houdouas, I26, 2-6.

0: J'ai 51, peut-être tout noir ou pas, j'ai 51. Dossier de Manoralum, vérification de carte. Bingo déjà, bingo, petit ou. Prochain tour, troisième tour, deux lignes pour 700 $, la couleur des cartes, vert. Alors, on est John, je t'aurais pu me balancer, je ne sais pas, mais je t'ai tenu à cette dame de Niassé, je crois que tu es gagné la note. Je suis bégote, je vais le mot. Le numéro de la carte.
1: 49-010.
0: Le numéro de série.
1: 04-56-315.
0: Juste d'un
1: 19-26-20. 41-35. 52-51-59.
0: Bingo, félicitations.
1: Merci.
0: Yamé.
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0: Une seule gagnante au deuxième tour, petit haut. On est rendu au troisième tour, deux lignes pour 700 $. La couleur des cartes, vert. Alors, on est déjà... Le chip, ma big shit. Une ma big shit, tout mec. Premier numéro. Au chiquette d'Arrange Wildman, au 70. Nihua Sabnon, au 70-70.

au 67, Kotoa Satoa Honihuas, au 67. Troisième tour, deux lignes pour $700. Nishtoip Mbanot, Niship Mabekstit, Nihuasadam Danyasishwatik, Kanyunanot. I 17, Kotonoa Honihuas, I 17.

en 34, nästa år nu en 34. Då ser man nog alla om verifikation. Bingo, déjà. Bingo pour les deux lignes, je sais pas si tu es. Prochain tour, quatrième tour, carré de 9. Pour 700$, la couleur des cartes bleue. On est jeune, et ouais, carré de 9. Ni hoa sa dame de niasse, je crois que tu as gagné la note. Ouais, je connais la note, tu as gagné la note.

0: Numéro de la carte.
1: Le 31-87-9.
0: Le numéro de série.
1: 02-75-65-5.
0: Vos numéros.
1: 61-58-6-19-53-70-17-5.
0: Bingo! Félicitations!
1: Merci!
0: Yamé!
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0: Une seule gagnante au troisième tour de ligne. On est rendu au quatrième tour, carré du 9, pour 700 $, la couleur des cartes bleues. Premier numéro, je suis rendu, je demande B13. Côté noir, on a B13.

au 72, ni Huasat Mohunush au 72. Quatrième tour, carré de 9 pour 700$. Ni Huasat Mohunush, carré de 9, ni Huasat Mohunush, carré de 9.

quatrième tour, carré de 9 pour 700 $. B15, Kotonov, T-Dot, B15.

pour un certain montant. La couleur des cartes vert, chibégoute, tira le moitié.

0: Numéro de la carte.
1: 33036.
0: Le numéro de série.
1: 737-06-73.
0: Vos numéros.
1: 40-33-54-55-51-72-67-71-11.
0: Bingo. Félicitations.
1: Merci. Au revoir. Mais...
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0: Une seule gagnante au quatrième tour à Carré de Neuf. On est rendu au cinquième tour à moitié-moitié. Trois lignes, 9 chips avec 7 pour un certain montant. La couleur des cartes, vert. On est déjà avec une boule frimée.

La boule frimée, N43, néo-noir-nush. Vous fermez le B3, nush, B13, côte noir-nush, I23, nihé-noir-nush, N33, nush-te-noir-nush, N43, néo-noir-nush, G53, pédé-de-de-noir-nush, O63, côte oise-noir-nush, mac-le-O73, nihé-noir-nush. J'ai une pause musicale.

Bon, on est déjà. La boule frimée, les trois. On est déjà. Nèche, frimée, doudouane. Prochain numéro. Alors, trois lignes, nèche, c'est pas avec cette. Prochain numéro, I-25. Nous avons peut-être I-25.

28 99 et 28 2 8. Alors, on est sur 3 lignes, 9 chèques avec 7 pour un montant de 2282 $. 2282 $. B6, Côte d'Oise, B6.

0: Deux scènes manorales, vérification de carte. Bingo, mon Dieu, ça. Bingo. Pauline. La chip m'avait jeté tout le monde. Prochain tour, sixième tour, tour continu. Les deux lignes, elle en folie, mettent la carte pleine. Ça. La couleur des cartes, violette. Capitaine, il y a toujours au 47 numéro. Numéro de la carte.
1: 36 9 59.
0: Le numéro de série.
1: 64 50 459.
0: Tu es bien, Jean. Félicitations.
1: OK, merci. Bien, mais... Bye.
0: Un autre vérification de carte. Ça, c'est un dossier de manoir.

0: Numéro de la carte. Le numéro de série.
1: 645-045-9.
0: Just down them.
1: 2-9-20-28-53-59. 65-39-75-72-33.
0: C'est bien, Eugène. Félicitations. Une autre vérification de carte choc avec une dossier de Manon Gallon. Numéro de la carte.
2: 38-912.
0: Le numéro de série.
2: 645-04-59.
0: Vos numéros.
2: 65-63-72-69-71-9-20-38-48-6-28-53-72.
0: Bingo, félicitations.
2: Merci.
0: Yamé.
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Trois gagnants au cinquième tour, moitié-moitié. Je suis tout maintenant et gagnante, moitié-moitié. Qui se partage un montant de 2282 $. Bon, on a le prochain numéro, I-22. Il y a pas oui, des lignes. On est rendu au sixième tour, tour continu. Deux lignes pour $700. Nous shipment avec Chitit, nous hausse dame de Nias. Elle en folie pour 700. Elle moukdo et Chitit, nous hausse dame de Nias. La carte pleine avant le 47 numéro. Vont remporter le cumulatif. Ça. Après le 47 numéro, la carte pleine, $3876. Premier numéro, au Chicotu d'Arrangé Widman, N38. Nachete Noir Hun Roche, N38, 3-8.

et 17 potanoir unihos et 17 sixième tour, tour continu, deux lignes pour 700 $. Toi, ça te voit comme un bon nom, car tu es bon. Nous chip ma belle tête, nous voici dans le dernier, c'est chouette, les gars. Nous au 67, que toi, ça te voit, nous voici au 67.

0: Numéro de la carte?
1: 47-184.
0: Le numéro de série?
1: 045-83-84.
0: Vos numéros?
1: Le 8, le 17, le 53, le 68, le 4, le 22, le 33, le 49, 68.
0: Bingo, félicitations.
1: Merci.
0: Yamé.
1: Yamé.
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0: Une seule gagnante au sixième tour de ligne. Pexonana Edodek Nuship Mavekstin. On continue pour la lettre L en folie. L Mugdo HTEK pour 700$ Nihwasa Damdenas. Prochain numéro I-27. Nihnoahu Nihwas I-27.

I-25, mnih noh tedet I-25. Lettre L en folie pour 700$. Dossier de Manon Galoum, vérification de carte. Bingo, à la lettre L en folie.

0: Numéro de la carte.
1: 33-859.
0: Le numéro de série.
1: 73-72-217.
0: Non, appel. Au numéro, on n'entend pas.
1: 73-72-217.
0: Vos numéros?
1: 3-25-33-49-65-62-66-74-67.
0: Bingo,
1: félicitations. Merci.
0: Yamé.
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0: Une seule gagnante à la lettre L en folie. Pexonana et Dodoc L en folie. On dit ça, on continue pour la carte pleine. Avant le 47 numéro, le cumulatif qui est rendu à 23 806 $. On est chouette, le cumulatif 23 806. Après le 47 numéro, 3 876. On continue. Prochain numéro, Minacha Darhanji Widman B9. Écoutez, B9.

N44, Neonoahunu, N44. La carte pleine. On joue pour la carte pleine.

B14, Côte-Noir Hounou, B14, 47 numéro de nommé. H. Néo Noir Hounou, H. Schwiedman, tout à l'heure.

Les 25 secondes sont écoulées. La carte pleine pour 3876. Prochain numéro, I-28, Nihonwahun Rouge, I-28, 2-8.

0: Toi, si c'est le manoir, allons ma vérification de carte. Pine mon dieu, c'est Haxnu Ogalum. Bingo pour la carte pleine. Prochain bingo, c'est demain soir à 20h. Toujours au 47 numéro. Il y a combien de temps jusqu'à droite de Wabnet? Numéro de la carte.
1: 48-240.
0: Le numéro de série.
1: 045-83-84.
0: Vos numéros.
1: 9-5-2-3-8-23-16-29-18-28-31-38-45-42-46 47, 56,
0: 53, 51,
2: 75, 69, 63, 64 et 66.
0: Bingo, félicitations.
1: Merci.
2: Yamé. 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
0: Une seule gagnante à la carte pleine, Chapex, son nana est gagnante et Haxnat Ogalum, qui se mérite un montant de $3,876. Alors, on est le prochain numéro que j'aurai nommé, j'ai 48, Néo Noir, Hun Hosh, Nat, n'a pas 8 et 10. Bon, on est déjà, ma Wabnat.
1: Bon, Wabnat.
0: À demain.

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1: Hey Minette Pego, rebonsoir, bienvenue à la deuxième heure, l'heure numéro 2, l'heure où l'action nous débute, le tempo va s'accélérer, ça va être malade et nous jusqu'à minuit. Écoute, c'est moi qui nous dans 30 minutes le premier nous spotlight de la soirée. Là, on débute avec on démarre la deuxième heure avec Hazel Dean, Turn It Into Love, DJ Live.
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1: Hello, Renaud, du premier blog Spotlight de la soirée, tiens. Spotlight qui met en lumière, Renaud. Quelques histoires, Renaud, croustillantes, Renaud, provenant, Renaud, d'un passé pas très lointain pour Mishtahai. Il n'était pas à mon histoire. Dès que c'est une bonne note, en 1980, John Bonham, batteur pour aîné Led Zeppelin, s'étouffe avec son vomi après avoir bu 40 shots de vodka. Il avait 32 ans. Pendant les concerts du groupe aîné, son surnom Bonzo faisait souvent des solos de batterie d'une heure pendant la chanson Mon Bédic. Imaginez-vous, une heure de temps, un solo de batterie sur la chanson Mon Bédic, pour les connaisseurs de Led Zeppelin. Il utilisait souvent ses mains nues pour jouer. Et qu'en 2007, la compagnie Ludwig a lancé une batterie d'édition limitée à la mémoire de Bonham. 32 ans, il a 40 shots de vodka. Quoi je trouve de moi? Pour la suite, le prochain, en 76, si je peux nous dire, le premier album éponyme de Boston fait ses débuts sur les palmarès. Et nous fait marquant, il devient l'album qui se vend le plus rapidement pour un premier album dans l'histoire des palmarès. Pour un premier album, Boston en 76, j'ai jamais apprécié ce groupe-là, ni Boston, c'est pas ma tasse de café. Mais ça a pogné. C'est du rock FM. En 93, Steven Alder, l'ex-batteur de Guns N' Roses, négocie un règlement à l'amiable avec le groupe et ses gérants pour 2,5 millions de dollars. Le rocker a signé une entente renonçant à sa part de partenariat avec le groupe après avoir été renvoyé pour son addiction à l'héroïne. Et que Alder a ensuite affirmé qu'il était sous l'enfer de la drogue lorsqu'il a signé. Une fois nous Kadim Hadoudisha, où j'étais un an dans le groupe, Yate Hananwen dans un groupe Mahadwanudesh, Eshko de Dogo, nous sommes les royalties, nous sommes les télés, le merchandising, les spectacles, Yatkado Bejet, de Wendade son nom, Tamiyat Wichi Hiron, et 2,5 millions pour s'en débarrasser, trop de drogue, dans son cas. On est m'acheté avec une dernière, en 1900, mort anniversaire aujourd'hui, de Antonio Cristina Basilotta, né le 22 septembre 1943 à Philadelphie. Avant de connaître Eno, je vais vous parler d'Antonia. Avant de connaître Eno, le succès sous le nom de Tony Basil, elle a fait une carrière comme danseuse, chorégraphe, maquinée, meneuse de claques. En 1982, elle connaît un immense succès avec la chanson Mickey, devenue l'un des hits emblématiques des années 80. Fait intéressant, la chanson, sa chanson, il a changé le titre, mais la chanson reste la même. La chanson n'était pas entièrement nouvelle. Elle s'appelait à l'origine Kitty. Elle a été enregistrée en 1979 par le groupe britannique Ray C. Tony Basil reprend la chanson quelques années plus tard échange notamment Kitty pour Mickey. Elle en fait un succès international. C'est ça, des fois, tu as des reprises, des chansons qui restent dans l'anonymat par des artistes originaux, reprises par un autre artiste qui en fait une bombe planétaire. On a ce qui s'est passé pour Mickey avec l'original, ça s'appelle Kitty. On a ça, le premier spotlight de la soirée. Revenez dans moins de 30 minutes pour le deuxième spotlight. Ça va être du paranormal. Kawi Chet, fermez la radio. Modern Talking pour débuter la mi-temps.
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1: Hey, no, j'en ai parlé, nous, dans un autre spotlight ou des haïches. J'en ai parlé brièvement, nous, de la malédiction du Portageuse. Moi, que j'arrive aujourd'hui avec des explications, et nous, pas des explications, mais plutôt des détails, et nous, de tout, et nous, tu dis, Mananashtetmak, Johan Schneeven, Spotlight 2, on est la malédiction de Portageuse. Certains s'en rappellent, je m'en rappelle pas beaucoup, je m'en rappelle juste de la fille devant la TV, avec les objets qui s'envolent, et non. Portageuse, vous connaissez sûrement ce célèbre film d'horreur sorti, et non, en 1982, en plein, et non, début des années 80, ça, rien de mieux comme époque. Mais ce qui s'est passé, autour de cette série de films est presque, et non, aussi troublant que le scénario lui-même, et non, non pas dans le film, au fil des années, plusieurs acteurs de la trilogie sont décédés, Portageuse, donnant naissance à ce qu'on appelle aujourd'hui la malédiction de Portageuse, quelques mois seulement après la sortie du premier film, Dominic Dune, qui jouait dans La fille aînée de la famille, est assassiné par son ex-compagnon. Elle n'avait que 22 ans, le piano nanénéa. Et je crois que c'est la fille aînée qui est abandonnée dans le film. Puis, elle est Julian Beck, le terrifiant révérend Kane Nekobwesh, dans Portageuse 2, meurt d'un cancer de l'estomac en 1985. Hanush, deux acteurs, et nous, actrices et acteurs. Deux ans plus tard, Will Sampson, qui interprétait Taylor, dans Portageuse 2, décède de la suite de complications médicales après une opération. Troisième acteur de Portageuse, et c'est pas terminé. Restez. Mais le décès qui marquera le plus les esprits est celui de la petite Heather O'Rourke, l'inoubliable Caroline. Elle avait joué dans les trois films. En février 1988, elle a seulement 12 ans, elle est la petite fille. Elle meurt à la suite de complications provoquées par une obstruction intestinale. Portageuse 3 sortira quelques mois plus tard. Et il y a un détail qui alimente encore davantage cette légende. Dans la célèbre scène de la piscine du premier film Portageuse, de véritables squelettes humains ont été utilisés comme accessoires. Pour certains, c'est de là qu'est née la fameuse malédiction de coïncidence tragique, une série particulièrement malchanceuse ou quelque chose de beaucoup plus mystérieux. Qu'est-ce qui s'est passé pour qu'il y ait tant de décès cette distribution? Une chose est certaine, ça, plus de 40 ans après le premier film, la légende de la malédiction de Portageuse continue de faire parler. C'était le deuxième Spotlight. On va continuer, nous, dans moins de 30 minutes, le prochain et dernier Spotlight. Ça, on va parler, nous, film d'horreur, et nous, où que il s'est passé une tonne d'affaires autour. Je vous en parle, nous. Après ce mix, c'est parti, nous. Côte Mokcha, je suis là jusqu'à minuit. Mac MC Mario, Turbitu, minuit, c'est parti.
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0: Light numéro 3, Eno. Pourquoi doubler? Parce que je parle de deux films d'horreur, Eno. Très, Eno. C'est paranormal, quasiment. T'as-tu cité, Eno, le film, Eno? The Omen. En français, La Malédiction. Damien 666, La Bête, Eno. Un des films, Eno, qui m'a donné le plus de la trouille, la frousse, Eno. Encore aujourd'hui, Eno, c'est une trilogie, The Omen. Les deux premiers là, sont vraiment incroyables, Eno. Des classiques du genre, t'sais. Des films comme Il s'en fait plus une chat, tout est fait, dis-je, par ordinateur, des effets spéciaux. Avant, on avait des acteurs qui jouaient, des vrais acteurs, Mac, des cascadeurs avec ça. En 1976, pour moi, c'est comme hier, sort le film The Omen ou La Malédiction, l'histoire, du jeune Damien. Un enfant que l'on soupçonne d'être l'Antéchrist. Mais ce qui s'est passé autour du tournage, Eno, est devenu presque aussi célèbre que le film lui-même. Pendant la production, le film, l'avion transportait l'acteur principal, Gregory Peck, un acteur légendaire, est frappé par la foudre. Puis, incroyable coïncidence, l'avion du scénariste David Seltzer est lui aussi frappé par la foudre. Lors de son vol, les deux avions sont frappés par la foudre, celle de Gregory Peck, McKinney, David Seltzer. C'est quand même incroyable, Eno. Ce n'est que le début, un avion que la production avait envisagé d'utiliser sur des prises de vue aériennes s'écrase après un changement de dernière minute faisant, plusieurs victimes. Pacino Bachmane qui était supposé servir, pour le film. Dans un parc animalier, une scène avec des babouins devient réellement chaotique, Peu après, un gardien du parc est tué par ce grand félin, un gorille, un babouin, nous regardons dans le film... une scène, où c'est dans un parc, avec le piano, le gardien du parc. C'est quand même incroyable. Mais l'histoire la plus troublante, se souvient après la sortie du film, The Omen, La Malédiction, est né John Richardson, responsable des effets spéciaux qui avait notamment travaillé sur la célèbre scène de décapitation dans le film, est victime d'un grave accident de voiture aux Pays-Bas. Il survit, mais sa femme, Liz Moore, meurt décapitée dans l'accident. Quand même, c'est une histoire complètement, c'est malade, là. Une ressemblance macabre avec la scène qui avait lui-même contribué à créer le film The Omen. C'est arrivé vraiment, le responsable des effets spéciaux, sa femme a été décapitée, peut-être pas sa femme, mais... sa compagne de vie. Liz Moore a été complètement décapitée dans l'accident, pareil comme dans le film, sinon mieux. Accident tragique, coïncidence incroyable. Est-ce que cette production est réellement entourée, de quelque chose d'étrange? Plus de 50 ans plus tard, on parle encore de cette malédiction, non pas du film, mais ce qu'il y a autour du film, la production, les acteurs, les effets spéciaux, c'est arrivé, nous, un paquet d'accidents, nous, quand même incroyable, un peu dans le genre de Poltergeist. Ces films sont vraiment une malédiction pour les gens qui sont autour de cette production. Et on a le spotlight et non un doublé de films d'horreur. Parlant de films d'horreur, ceux qui aiment ça, c'est divertissant un film d'horreur. Quand vous avez passé une mauvaise journée, puis vous rentrez à la maison, vous voulez vous changer d'idée, complètement oublier votre mauvaise journée. Un bon film d'horreur, ça fait la job. J'en ai une à vous suggérer. Peggy Twin, c'est sur Prime. Tout le monde doit avoir ça, Prime. Le Passager, je vous conseille, peut-être de l'écouter le jour ou en compagnie de quelqu'un. Écoutez pas ça à minuit le soir. C'est vraiment effroyable, Le Passager sur Prime. Et vous n'oubliez pas MC Mario tout de suite après mon show. Et qu'on continue. Il reste encore plus que 20 minutes. C'est parti avec Harder Monday Out of My Head.
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0: Hey, cette émission et nous vous offre absolument n'importe quoi. Tu as du ACDC, du Gloria Gaynor, n'importe quoi. Tu as... C'est ce qui met fin nous à l'émission conclusion. Hey, bien que tu aies un chastain, tu as mauvais mal de pneus de tube, donc nous. 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Ce fut un plaisir de vous accompagner tout au long de cette soirée dance music. Et qu'on reprend ça et nous très bientôt. Remerciements et nous à tous les radios partenaires qui diffusent l'émission et nous chaque week-end. Merci, dans un instant et nous, MC Mario. On est passé nous une excellente soirée. Tu m'as mené mieux que nous une bonne nuit. Peut-être où ta bande calme et toi tu as téléphone qui a dit ça peut te moquer que tu es capable non de lui chez Nagabedio que tu dis ça peut te moquer je peux lui dire ça peut te conduisez prudemment pas de texto au volant. On se retrouve très bientôt pour une nouvelle soirée nous dance et disco. On est yamé.
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Renard Abedoc, cœur blessé, une petite la claque à une autre situation, ma belle-sœur Rolande. Renard, quoi dit-il maintenant? Une autre, un de tête, quoi habit-on? Qu'est-ce qu'on doit dire? Je me suis dit, vous aurez d'autres. Renard, tu es de ma droite, je pense, Abdadjihad, mon adieu, dit Je suis un peu plus de temps.

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0: 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On a dit non, car on a dit que je suis un peu plus jeune que maintenant, je suis un peu plus jeune. 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
1: Mon petit frère, on l'a importé du Mexique comme une noix de coco. Il a 14 ans, il est très gentil, mais les filles...
2: La

Tu regardes mon chat, tu regardes ma lana. Il y a une dame où ça? Tu me dois, tu n'as pas une autre non plus. Tu me dois, il me tente les paroles ça. Ah, c'est notre tati. C'est notre tati, José, non. Oui, Peggy, Benio, d'abri, tu me dois, sinon j'ai une lettre, non? Marouage. Répondre à Dieu. Est-ce qu'elle répond à Dieu? Bon, oui, Benio, dis Gérard le Normand. Tu te bais une moule, une manne, ou tu te bais une manne, sinon on ne sait, tu restais ton nom d'écossais, va dire un nom, Gérard le Normand, Michel, Normand, Normand, toi.

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Y a du bingo à soir à la radio Kohab. Le bingo va commencer à 20h. Les coups des blocs, ça va être à 15 piastres plus la moitié-moitié. Une piastre. Une piastre. Toi, si, d'accord. Toi, si, oui, je te sais, mais d'où. Rune indice, Christine Chartrand, tu as besoin de nous. La baissonne, on te.

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maman, tu sais, je suis toujours la même. Je n'ai pas changé. Et c'est pourquoi, aujourd'hui, je t'écris cette lettre.

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Une stoinette Isabelle Boulet, mille après mille, dit Mbanyou. Que on est dit, tiens, tiens. Oui, une stoinette à Teglip Ninja, Hawaii. Il y a un de ces verrons de Tatien. Voilà, Raouine. On est à Tverno et non, on est à Tverno, ni non, ni hoissé, tu restes à Tverno, tu restes à Tverno.

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Je suis là. Chef, on a dernière minute, on est retourné à un tour d'un jour. Maintenant, nous sommes Marshall, on est rendu au Chenet, on est rendu à une Marshall, tout le monde est rendu à ça. On est une bonne journée, ni d'autre, je suis là, tout le monde est rendu à un système en direct. Pour où est-ce qu'il n'y a pas un chat dans la rue qui est vraiment tout le monde? Mais je suis en train de me dire que

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Mais du bingo à soir à la radio, quoi, à peu près, le coût des blocs, ça a été 15 piastres. La moitié, une piastre. Il y a des oas, une piastre. Et t'as vu ça, le cumulatif, je ne sais pas, à voir dans le chemin du datin. Aïe, aïe. Aïe, aïe. Aïe, non. Aïe, une peste de 10 abdonnés, une souris. Aïe, je vais nous cumulatif 23 806, 47 pour, non, 23 806. René, je sais toi que René, une bonne journée, une donne de Homeschool, Francine, je t'avais droit, chème, chème, chème. Oui, Francine.

On a REM qui habite à côté de Everybody Hurts. On y aimait, mais il ne a pas un petit bingo à soir.

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Bonne journée aux gens de Manouane, Obedjouane et Wimontassi, ainsi que tous les auditeurs et auditrices qui s'intonisent la radio Seco FM. Mais on était éloignés, mais on a eu de ma route. 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

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Le dernier montant du cumulatif toujours bloqué au 47e numéro, 23 806 $ et ça va augmenter avec la vente des carte d'aujourd'hui, tu es venu, tu es venu, tu es venu, tu es venu, tu es venu, tu es venu, tu es venu, tu es venu, tu es venu, tu es venu, tu es venu, tu es venu, tu es venu, tu es venu, tu es venu, tu

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Et Mastin Kaispat, Kamotae, Kutsunyamo, le dernier montant du cumulatif d'hier soir, bloqué toujours au 47e numéro, 23 806 $, 23 806 $. 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Donc, bonjour à tous, cette semaine, Michel Wallen, qui est une bonne fin de semaine, nasty sweet, qui est un peu de kate, qui est une bonne fin de semaine, j'ai même une smoke, misco de pistou, ton guidot. Jusqu'à maintenant.

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Alors, vous devez chercher vos cartes avant 19h45 si vous avez l'intention de jouer au bingo de ce samedi soir. Bonne Runikapun, coach, je te donne maintenant.

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0: Écoutez, quoi, quoi, nous avons un mal, nous avons un deux, nous avons un bingo, régulier dans ce temps, je pense qu'il y a un montant de mouette. 23 806, 47e numéro, 927-32-44-DWH, 968-85-23. Bonne fin d'après-midi à tous les gens de cette île, le bingo ce soir, c'est un bingo. Régulier à compter de 20h, le cumulatif au dernier bingo, 23 806, avant le 47e numéro de le bingo ce soir à compter de 20h. La vente jusqu'à, de deux comptoirs, la vente jusqu'à 8h moins quart. 8h moins quart, bien, nous dire quand nous étions, on dit, Wahad, Mordi, Kouchabatrin. On est le dévot, monsieur Arthur.
1: Mais ça va durer combien de temps, cette compétition de descente pour hommes?
2: Ça se fait en une journée.
1: Tout ce que vous venez de nous décrire ne sera donc utilisé que pour les entraînements et une compétition qui durera une seule journée?
2: Oui.
1: Monsieur Cybert?
2: Oui.
1: Êtes-vous fou?
2: Non.

Non, Bernard Hervé et Monica, quand ils ont été avec Charles John, elle dit qu'il y a une zone toute festival country, à Genève, Bobby Tremblay, Matane, Sébaville.

Écoutez, quand tu manques en augmente 16h30 et au-delà de la bouche, 927-32-44-98-85-23, 6h, tu es bon, regarde, tu es bien, 6h. Big Mamo, le casse-là, tu es bon.

On a 6 millions de rois quand de ton côté que ça va bien. Je dis c'est le dog dans ce voile de la motte, le voile de la motte, c'est le dog, mais la première.

écouter 16h57, hein, 927-32-44-01, 968-85-23-23-806, merci Grisfeld, comme autant de moi, avant le 47e numéro, 927-32-44-01, 968-85-23. 8h moins 15, je passerai par là, quand on dit 8h moins 15, les deux comptoirs. Samedi, cher Canapé Medley.

On a Paul Darèche, les enfants, quand de ton côté, vous êtes, 17 ans, 13, 10, 3, 20, 20, 20, 20, 20, 20, 20, 20, 20, 20, 20, 20, 20, 20, 20, 9, 6, 8, 85, 23 806, cumulatif avec 47e numéro, 23 806. Le deux comptoirs, très lourd, à 8h moins quart, à ne pas oublier, les deux comptoirs seront fermés au Hadi de Maglo à 8h moins quart.

Le vieux chien des prairies d'Amérique. Le vieux chien des prairies, Philippe et Joanne Bacour. 5h32, British Fagerman, selon ONU, cherche la personne de vos nouvelles. 427-3244, Diwahat, 968-8523. Salut, c'est grand, Jean Boy.

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6: 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Tout près

moins de 5 minutes. Dans 5 minutes, et vous devez arriver en 5 minutes. 9-2-7-32-44. Marque un 9-6-8-85-23. Un petit spécial Frabestet. Des roses pour maman, tiens de la route, de frère Bessette.

Voilà, c'est bien spécial des frères B7, le frère B7. Un de nos redoutés au champ, vous dis une bonne soirée. Diana Pinette, ma Félix, ma Oudoua Simon, ma Notoudé, Viganji, Chimo. Elisabeth Pinette, qui est chez ma tête. Le dernier roman, Julie et Bernard Duguay.

Écoutez, 6h32, j'avais 8h moins quart, je suis en genre, alors 8h moins quart. Simon Aubin, Michael Harry, Robichaud, je ne dois que Johnny.

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1: 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Nous avisons à ceux et celles qui participeront aux événements bingo de jouer à un endroit où il y a un téléphone fixe et une radio fonctionnelle. L'organisation ne tient à être responsable des problèmes qui pourraient subvenir pendant la durée du bingo. Voici les numéros de téléphone importants que vous devriez avoir sous la main. Pour les gagnants, 927-24-26 ou 927-29-09. 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Tous les gagnants sont tenus de conserver leur carte intacte avec l'estampille de la radio verso. La vérification est obligatoire avant la remise du gain. Comme à l'habitude, après chaque tour gagnant, nous attendrons les 25 secondes avant de clore ce tour et passer au tour suivant. Si une personne appelle après la pause de 25 secondes suivant la validation d'un bingo, d'un gagnant ou d'une gagnante, quelle que soit la raison, l'appelant n'est plus éligible auprès de ce tour. L'annonceur maison nommera les numéros 4 fois, soit 2 fois en Inuemun, 2 fois en français et 2 fois en anglais pour les bingo mons seulement. Aucun remboursement sur les cartes de bingo. La direction du bingo.
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Bonjour, quoi que vous dites, la fille. Tu es tapant de route, alors je suis bien content. Mon nom, c'est la fille. Je vais être là pour le bingo. Bon, le dernier cumulatif, 23 806. M'achetine que je crois le cumulatif, 23 806. Premier tour, deux lignes pour 700$, la couleur des cartes, gris. Au chicoté, bonhomme, nous chipons avec chute, nous voici dans le dernier, c'est chouette et gagnons dans l'autre. Wabenhut, tchigalomote.

Premier numéro, ce que tu as rendu Weedman. J'ai 48, Néo Noir Hun Horse. J'ai 48, 4-8.

B7, Nihuas, B7. Dommage.

N32. Nästa Nuahonus N32. Il n'y a pas de frimage dans le bingo régulier. Juste le tour de le cinquième tour est moitié-moitié. Au 70, Nihua Stadno. Au 70, 7-0. Donc, pour toute information, appelez 418-927-2440. 418-927-2440. Pour les gagnants et gagnantes, 418-927-2426, 927-2909. Prochain numéro, I-28, Nihua Hunhoche, I-28, 28 28 28 28 28 28 28 28 28 28 28 28 28 28 28 28 28 28 28 28 28 28 28 28 28 28 28 28 28 28 28 28 28 28 28 28 28 28 28 28 28 28 28 28 28 28 28 28 28 28 28 28 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